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2: Bonjour à tous. Guerre en Ukraine. Donald Trump affirme qu'il est temps pour le pays d'avoir un nouveau président. Et ce, au lendemain de l'accord entre les États-Unis et la Russie sur le diesel. Le président américain a conseillé à Kiev d'avoir un nouveau président, indiquant que Zelensky aurait pu conclure plusieurs accords, mais qu'il ne le fait jamais pour certaines raisons. Présidentielle de 2027, Gabriel Attal a présenté son pacte pour la jeunesse. Et ce, au cours d'un long meeting hier à Lyon. Le candidat Renaissance veut moins d'élèves par classe, révolutionner les temps scolaires, mais aussi une réforme de Parcoursup. Il a également mis en cause LFI et l'ERN qui souhaiteraient dévoyer ou cadenasser la jeunesse, selon ses mots. Technologie, un site relié aux caisses d'allocations familiales a été victime de fuites de données et plus d'un million de dossiers sont potentiellement compromis. Cet incident de sécurité a touché vendredi les données des bénéficiaires du dispositif VACAF. Une plainte a été déposée et la plateforme a été rapidement suspendue suite à cette cyberattaque. Périscolaire à Paris, une nouvelle plainte d'une vingtaine de familles visant la mairie et ses responsables, et ce dans le cadre du scandale des violences sexuelles dans le périscolaire. Les enfants ont été soit victimes d'animateurs périscolaires mis en examen pour viol et agression dans l'instruction déjà ouverte, soit exposés aux risques représentés par ces personnes. La plainte a vocation à rejoindre l'enquête déjà ouverte. Soupçon de peste en Russie, l'OMS est encore en attente du diagnostic de la personne décédée. Selon Moscou, toutes les personnes contacts ont bénéficié d'un suivi médical et sont restées asymptomatiques tout au long de la période. Une employée de laboratoire travaillant sur la peste en Sibérie est décédée et la Russie a attribué cette mort à une pneumonie. Cinéma, Sofia Coppola a avoué avoir honte d'un de ses films en particulier. Il s'agit de The Bling Ring, qui suit des adolescents qui cambriolent les maisons de personnes fortunées. La réalisatrice a indiqué que ce long métrage est celui qui rentre le moins dans son univers. Pourtant, c'est celui que ses enfants préfèrent.

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3: Bonjour à tous. Guerre en Ukraine, Donald Trump affirme qu'il est temps pour le pays d'avoir un nouveau président. Et ce, au lendemain de l'accord entre les États-Unis et la Russie sur le diesel. Le président américain a conseillé à Kiev d'avoir un nouveau président, indiquant que Zelensky aurait pu conclure plusieurs accords, mais qu'il ne le fait jamais pour certaines raisons. Présidentielle de 2027, Gabriel Attal a présenté son pacte pour la jeunesse. Et ce, au cours d'un long meeting hier à Lyon. Le candidat Renaissance veut moins d'élèves par classe, révolutionner les temps scolaires, mais aussi une réforme de Parcoursup. Il a également mis en cause LFI et l'ERN qui souhaiteraient dévoyer ou cadenasser la jeunesse, selon ses mots. Technologie, un site relié aux caisses d'allocation familiale a été victime de fuites de données et plus d'un million de dossiers sont potentiellement compromis. Cet incident de sécurité a touché vendredi les données des bénéficiaires du dispositif VACAF. Une plainte a été déposée et la plateforme a été rapidement suspendue suite à cette cyberattaque. Périscolaire à Paris, une nouvelle plainte d'une vingtaine de familles visant la mairie et ses responsables, et ce dans le cadre du scandale des violences sexuelles dans le périscolaire. Les enfants ont été soit victimes d'animateurs périscolaires mis en examen pour viol et agression dans l'instruction déjà ouverte, soit exposés aux risques représentés par ces personnes. La plainte a vocation à rejoindre l'enquête déjà ouverte. Soupçon de peste en Russie, l'OMS est encore en attente du diagnostic de la personne décédée. Selon Moscou, toutes les personnes contacts ont bénéficié d'un suivi médical et sont restées asymptomatiques tout au long de la période. Une employée de laboratoire travaillant sur la peste en Sibérie est décédée et la Russie a attribué cette mort à une pneumonie. Cinéma, Sofia Coppola a avoué avoir honte d'un de ses films en particulier. Il s'agit de The Bling Ring, qui suit des adolescents qui cambriolent les maisons de personnes fortunées. La réalisatrice a indiqué que ce long métrage est celui qui rentre le moins dans son univers. Pourtant, c'est celui que ses enfants préfèrent.

0: Il va être 8h. 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
1: Plus d'un million de véhicules arrivent en fin de vie chaque année en France. Ce qui ressemble à une épave est en réalité un gisement de ressources. Métaux, plastiques, pièces détachées. Bonjour Antoine Aguétan, vous êtes directeur de centre agréé de traitement de véhicules hors d'usage. 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
3: Bonjour à tous. Guerre en Ukraine. Donald Trump affirme qu'il est temps pour le pays d'avoir un nouveau président. Et ce, au lendemain de l'accord entre les États-Unis et la Russie sur le diesel. Le président américain a conseillé à Kiev d'avoir un nouveau président, indiquant que Zelensky aurait pu conclure plusieurs accords, mais qu'il ne le fait jamais pour certaines raisons. Présidentielle de 2027, Gabriel Attal a présenté son pacte pour la jeunesse. Et ce, au cours d'un long meeting hier à Lyon. Le candidat Renaissance veut moins d'élèves par classe, révolutionner les temps scolaires, mais aussi une réforme de Parcoursup. Il a également mis en cause LFI et le RN qui souhaiteraient dévoyer ou cadenasser la jeunesse, selon ses mots. Technologie, un site relié aux caisses d'allocation familiale a été victime de fuites de données et plus d'un million de dossiers sont potentiellement compromis. Cet incident de sécurité a touché vendredi les données des bénéficiaires du dispositif VACAF. Une plainte a été déposée et la plateforme a été rapidement suspendue suite à cette cyberattaque. Périscolaire à Paris, une nouvelle plainte d'une vingtaine de familles visant la mairie et ses responsables, et ce dans le cadre du scandale des violences sexuelles dans le périscolaire. Les enfants ont été soit victimes d'animateurs périscolaires mis en examen pour viol et agression dans l'instruction déjà ouverte, soit exposés aux risques représentés par ces personnes. La plainte a vocation à rejoindre l'enquête déjà ouverte. Soupçon de peste en Russie, l'OMS est encore en attente du diagnostic de la personne décédée. Selon Moscou, toutes les personnes contacts ont bénéficié d'un suivi médical et sont restées asymptomatiques tout au long de la période. Une employée de laboratoire travaillant sur la peste en Sibérie est décédée et la Russie a attribué cette mort à une pneumonie. Cinéma, Sofia Coppola a avoué avoir honte d'un de ses films en particulier. Il s'agit de The Bling Ring, qui suit des adolescents qui cambriolent les maisons de personnes fortunées. La réalisatrice a indiqué que ce long métrage est celui qui rentre le moins dans son univers. Pourtant, c'est celui que ses enfants préfèrent.

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2: Bonjour à tous. Guerre en Ukraine. Donald Trump affirme qu'il est temps pour le pays d'avoir un nouveau président. Et ce, au lendemain de l'accord entre les États-Unis et la Russie sur le diesel. Le président américain a conseillé à Kiev d'avoir un nouveau président, indiquant que Zelensky aurait pu conclure plusieurs accords, mais qu'il ne le fait jamais pour certaines raisons. Présidentielle de 2027, Gabriel Attal a présenté son pacte pour la jeunesse. Et ce, au cours d'un long meeting hier à Lyon. Le candidat Renaissance veut moins d'élèves par classe, révolutionner les temps scolaires, mais aussi une réforme de Parcoursup. Il a également mis en cause LFI et le RN qui souhaiteraient dévoyer ou cadenasser la jeunesse, selon ses mots. Technologie, un site relié aux caisses d'allocation familiale a été victime de fuites de données et plus d'un million de dossiers sont potentiellement compromis. Cet incident de sécurité a touché vendredi les données des bénéficiaires du dispositif VACAF. Une plainte a été déposée et la plateforme a été rapidement suspendue suite à cette cyberattaque. Périscolaire à Paris, une nouvelle plainte d'une vingtaine de familles visant la mairie et ses responsables, et ce dans le cadre du scandale des violences sexuelles dans le périscolaire. Les enfants ont été soit victimes d'animateurs périscolaires mis en examen pour viol et agression dans l'instruction déjà ouverte, soit exposés aux risques représentés par ces personnes. La plainte a vocation à rejoindre l'enquête déjà ouverte. Soupçon de peste en Russie, l'OMS est encore en attente du diagnostic de la personne décédée. Selon Moscou, toutes les personnes contacts ont bénéficié d'un suivi médical et sont restées asymptomatiques tout au long de la période. Une employée de laboratoire travaillant sur la peste en Sibérie est décédée et la Russie a attribué cette mort à une pneumonie. Cinéma, Sofia Coppola a avoué avoir honte d'un de ses films en particulier. Il s'agit de The Bling Ring, qui suit des adolescents qui cambriolent les maisons de personnes fortunées. La réalisatrice a indiqué que ce long métrage est celui qui rentre le moins dans son univers. Pourtant, c'est celui que ses enfants préfèrent.

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1: Un véhicule qui ne roule plus, ça paraît compliqué de s'en débarrasser. En réalité, la filière légale est simple et gratuite avec jerecyclemonvéhicule.fr. Thomas Rebert, vous êtes administrateur de ce portail officiel. Que fait-on quand on a un véhicule hors d'usage ?
2: Se débarrasser de son véhicule, ça n'arrive pas tous les jours et on peut se sentir désemparé. Et pourtant, la solution existe, elle est simple et gratuite. C'est le portail jerecyclemonvéhicule.fr, une sorte de guichet unique créé à la demande de l'État qui permet de trouver en quelques clics un centre agréé et de demander une collecte à domicile. 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
1: Émeric Joblot, vous êtes également administrateur du portail jerecyclemonvéhicule.fr. Certains d'entre nous se retrouvent encore dans des situations très compliquées après avoir confié leur voiture à un épaviste non agréé. Pourquoi ?
3: 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Ils ont répondu à une annonce sur Internet, ils ont vu une affichette dans la rue. La conséquence pour l'ancien propriétaire, c'est que le véhicule n'est pas désimmatriculé. 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
2: Bonjour à tous. Guerre en Ukraine. Donald Trump affirme qu'il est temps pour le pays d'avoir un nouveau président. Et ce, au lendemain de l'accord entre les États-Unis et la Russie sur le diesel. Le président américain a conseillé à Kiev d'avoir un nouveau président, indiquant que Zelensky aurait pu conclure plusieurs accords, mais qu'il ne le fait jamais pour certaines raisons. Présidentielle de 2027, Gabriel Attal a présenté son pacte pour la jeunesse. Et ce, au cours d'un long meeting hier à Lyon. Le candidat Renaissance veut moins d'élèves par classe, révolutionner les temps scolaires, mais aussi une réforme de Parcoursup. Il a également mis en cause LFI et l'ERN qui souhaiteraient dévoyer ou cadenasser la jeunesse, selon ses mots. Technologie, un site relié aux caisses d'allocation familiale a été victime de fuites de données et plus d'1 million de dossiers sont potentiellement compromis. Cet incident de sécurité a touché vendredi les données des bénéficiaires du dispositif VACAF. Une plainte a été déposée et la plateforme a été rapidement suspendue suite à cette cyberattaque. Périscolaire à Paris, une nouvelle plainte d'une vingtaine de familles visant la mairie et ses responsables, et ce dans le cadre du scandale des violences sexuelles dans le périscolaire. Les enfants ont été soit victimes d'animateurs périscolaires mis en examen pour viol et agression dans l'instruction déjà ouverte, soit exposés aux risques représentés par ces personnes. La plainte a vocation à rejoindre l'enquête déjà ouverte. Soupçon de peste en Russie, l'OMS est encore en attente du diagnostic de la personne décédée. Selon Moscou, toutes les personnes contacts ont bénéficié d'un suivi médical et sont restées asymptomatiques tout au long de la période. Une employée de laboratoire travaillant sur la peste en Sibérie est décédée et la Russie a attribué cette mort à une pneumonie. Cinéma, Sofia Coppola a avoué avoir honte d'un de ses films en particulier. Il s'agit de The Bling Ring, qui suit des adolescents qui cambriolent les maisons de personnes fortunées. La réalisatrice a indiqué que ce long métrage est celui qui rentre le moins dans son univers. Pourtant, c'est celui que ses enfants préfèrent.
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3: C'est un ciel plutôt mitigé qui est attendu sur l'ensemble de l'Hexagone pour ce dimanche, avec une alternance d'éclaircies et de nuages. Quelques précipitations sont également attendues localement, notamment dans le nord du pays. Et pour les températures, comptez entre 7 et 12 degrés au réveil, jusqu'à 16 pour la maximale à Lille l'après-midi. Il fera 18 du côté de Lyon, 20 degrés à Nantes, 22 à Marseille et jusqu'à 24 à Perpignan pour la maximale.
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4: Bonjour, nous sommes le 11 octobre, voici l'éphéméride. Bonne fête aux Firmins et aux Germains aujourd'hui. Bon anniversaire si vous êtes né un 11 octobre, c'est l'anniversaire de Jean-Jacques Goldman, né en 1951. C'est également l'anniversaire de Linda Hardy, elle est née en 1973. Elle a été Miss Pays de Loire en 1991, puis Miss France en 1992. Voici le numéro 1 du jour.

0: On parlait de Jean-Jacques Goldman il y a un instant, dont c'est l'anniversaire aujourd'hui. Il a écrit plusieurs chansons pour Céline Dion, dont Je sais pas, 7 fois numéro 1 en France, notamment numéro 1 un 11 octobre 1995. On termine avec les événements de ce 11 octobre en 1984. Cathy Sullivan est la première américaine à marcher dans l'espace. Et enfin, en 1997, c'est la première sélection en équipe de France de football de Lilian Thuram. La France bat l'Afrique du Sud 2-1. Bonne journée et à demain.
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3: Avis aux amateurs de danse, dimanche 11 octobre à 15h, direction la salle des fêtes de Louannec pour le grand thé dansant du Jubilé de la Râle. Au programme, musique, danse et bonne humeur avec l'orchestre Erwan Perrault. Participation 10€ avec une boisson et une crêpe offerte. Le thé dansant du Jubilé de la Râle, un rendez-vous à ne pas manquer. 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À Trégastel, la nature s'expose. Jusqu'au 30 novembre, découvrez la 5e édition d'Objectif Trégastel sur le thème Faune et Flore. Plus d'une centaine de photographies réalisées par des photographes amateurs et professionnels sont à découvrir gratuitement sur 10 sites de la ville. Une belle balade entre culture et patrimoine. Les 17 et 18 octobre, direction les Ursulines à Lannion pour la 13e édition de Scorfell, le festival de l'imaginaire. Venez rencontrer auteurs, illustrateurs, découvrir des jeux de société, participer aux animations et plonger dans des univers fantastiques. Entrée gratuite de 10h à 18h et samedi soir, place à la célèbre nuit ludique avec jeux de plateau et jeux de rôle jusqu'au bout de la nuit. Inscription sur place. Scorfell, les 17 et 18 octobre à Lannion. 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
1: Un véhicule abandonné, c'est une pollution visuelle et surtout un risque pour l'environnement. Huile, batteries et fluides toxiques menacent nos sols. Bonjour Vanessa Montagne, vous êtes administratrice du portail officiel jerecyclemonvéhicule.fr. Qu'est-ce qui rend un véhicule hors d'usage si dangereux pour l'environnement ?
2: Il faut savoir qu'un véhicule hors d'usage contient de nombreuses substances nocives comme les huiles moteurs, les liquides de frein, les batteries au plomb. Et donc un véhicule, s'il est abandonné dans la nature, va laisser ses fluides s'infiltrer directement dans les sols et les nappes phréatiques. Et dans les territoires outre-mer, les abandons de véhicules sont un fléau reconnu. Les conséquences sanitaires sont encore plus directes puisque les eaux stagnent dans les épaves, ce qui va favoriser la prolifération des moustiques et les risques de dengue et de chikungunya. Il est donc indispensable de confier son véhicule à un centre agréé.
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2: En passant par un centre agréé, donc vous êtes absolument certain que tous les fluides dangereux seront extraits méthodiquement. Les pièces réutilisables vont être démontées, contrôlées et tracées. Et les matériaux, comme les métaux, les plastiques, vont être orientés sur des filières de recyclage adaptées. On va avoir donc un taux global de valorisation qui va dépasser les 95%. Et donc ce qui semblait être un déchet encombrant devient en réalité une ressource. A contrario, un acteur non agréé n'offre aucune garantie de dépollution et les déchets sont parfois abandonnés ou même brûlés sauvagement.
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2: Bonjour à tous. Primaire du Parti Socialiste et de Place Publique. Plus de 110 000 votants ont été recensés ce matin. Environ 140 000 électeurs sont inscrits pour participer à cette primaire à gauche. L'organisation de la primaire a par ailleurs indiqué que le résultat du scrutin ne sera pas affecté par la cyberattaque subie vendredi. Le scrutin a été prolongé jusqu'à dimanche en conséquence. Politique toujours, Gabriel Attal et Jean-Luc Mélenchon se sont invectivés sur X autour de la colère des lycéens. Le chef de file de la France Insoumise accuse notamment l'ancien Premier ministre de duplicité. Il le juge personnellement responsable d'une partie de cette révolte en raison du Parcoursup. Il lui reproche de dénoncer l'engorgement de l'université, mais d'avoir caché qu'il a supprimé 28 000 places à l'entrée en licence. Santé, la campagne de vaccination contre la grippe et le Covid va débuter le 13 octobre. Près de 25 millions de doses sont prêtes en France, dont 15 millions mises à disposition des professionnels de santé. La vaccination est recommandée pour toutes les personnes à risque et notamment les personnes âgées de 65 ans et plus, souffrant de maladies chroniques ou encore les femmes enceintes. À Ceuta, démantèlement du dernier camp de migrants avant l'arrivée du roi d'Espagne. Il s'était formé sur les plages de l'enclave après l'arrivée massive de personnes les 30 et 31 juillet. Des centaines de migrants étaient encore sur place dans des campements de fortune. Ils ont été conduits en bus vers des centres d'accueil. 12 morts et au moins 300 blessés dans l'attaque de l'aéroport de Riyad en Arabie Saoudite. L'attaque a eu lieu hier et elle est imputée aux Houthis du Yémen. Les autorités locales dénoncent un crime de guerre auquel elles comptent répondre avec fermeté. Les ambassades de plusieurs pays déconseillent à leurs ressortissants de voyager par l'aéroport de Riyad. Famille royale britannique, Charles III aurait prêté 1,5 million de livres à Andrew qui est endetté. À cause de ses relations avec Jeffrey Epstein, l'ancien prince a été contraint de quitter le Royal Lodge, ce qui a engendré la facture que le souverain aurait réglée pour son frère. Il n'est plus un membre actif de la famille royale.
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3: C'est un ciel plutôt mitigé qui est attendu sur l'ensemble de l'Hexagone pour ce dimanche, avec une alternance d'éclaircies et de nuages. Quelques précipitations sont également attendues localement, notamment dans le nord du pays. Et pour les températures, comptez entre 7 et 12 degrés au réveil, jusqu'à 16 pour la maximale à Lille l'après-midi. Il fera 18 du côté de Lyon, 20 degrés à Nantes, 22 à Marseille et jusqu'à 24 à Perpignan pour la maximale.
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4: Avis aux amateurs de danse, dimanche 11 octobre à 15h, direction la salle des fêtes de Louannec pour le grand thé dansant du Jubilé de la Râle. Au programme, musique, danse et bonne humeur avec l'orchestre Erwan Perrault. Participation 10€ avec une boisson et une crêpe offerte. Le thé dansant du Jubilé de la Râle, un rendez-vous à ne pas manquer. 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À Trégastel, la nature s'expose. 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Plus d'une centaine de photographies réalisées par des photographes amateurs et professionnels sont à découvrir gratuitement sur 10 sites de la ville. Une belle balade entre culture et patrimoine. 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

Bonjour, nous sommes le 11 octobre, voici l'éphéméride. Bonne fête aux Firmins et aux Germains aujourd'hui. Bon anniversaire si vous êtes né un 11 octobre, c'est l'anniversaire de Jean-Jacques Goldman, né en 1951. C'est également l'anniversaire de Linda Hardy, elle est née en 1973. Elle a été Miss Pays de Loire en 91, puis Miss France en 1992. Voici le numéro 1 du jour.

0: On parlait de Jean-Jacques Goldman il y a un instant, dont c'est l'anniversaire aujourd'hui. Il a écrit plusieurs chansons pour Céline Dion, dont Je sais pas, 7 fois numéro 1 en France, notamment numéro 1 un 11 octobre 1995. On termine avec les événements de ce 11 octobre en 1984. Cathy Sullivan est la première américaine à marcher dans l'espace. Et enfin, en 1997, c'est la première sélection en équipe de France de football de Lilian Thuram. La France bat l'Afrique du Sud 2-1. Bonne journée et à demain.
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2: Bonjour à tous. Primaire du Parti Socialiste et de place publique. Plus de 110 000 votants ont été recensés ce matin. Environ 140 000 électeurs sont inscrits pour participer à cette primaire à gauche. L'organisation de la primaire a par ailleurs indiqué que le résultat du scrutin ne sera pas affecté par la cyberattaque subie vendredi. Le scrutin a été prolongé jusqu'à dimanche en conséquence. Politique toujours, Gabriel Attal et Jean-Luc Mélenchon se sont invectivés sur X autour de la colère des lycéens. Le chef de file de la France Insoumise accuse notamment l'ancien Premier ministre de duplicité. Il le juge personnellement responsable d'une partie de cette révolte en raison du Parcoursup. Il lui reproche de dénoncer l'engorgement de l'université, mais d'avoir caché qu'il a supprimé 28 000 places à l'entrée en licence. Santé, la campagne de vaccination contre la grippe et le Covid va débuter le 13 octobre. Près de 25 millions de doses sont prêtes en France, dont 15 millions mises à disposition des professionnels de santé. La vaccination est recommandée pour toutes les personnes. À risque et notamment les personnes âgées de 65 ans et plus, souffrant de maladies chroniques ou encore les femmes enceintes. À Ceuta, démantèlement du dernier camp de migrants avant l'arrivée du roi d'Espagne. Il s'était formé sur les plages de l'enclave après l'arrivée massive de personnes les 30 et 31 juillet. Des centaines de migrants étaient encore sur place dans des campements de fortune. Ils ont été conduits en bus vers des centres d'accueil. 12 morts et au moins 300 blessés dans l'attaque de l'aéroport de Riyad en Arabie Saoudite. L'attaque a eu lieu hier et elle est imputée aux Houthis du Yémen. Les autorités locales dénoncent un crime de guerre auquel elles comptent répondre avec fermeté. Les ambassades de plusieurs pays déconseillent à leurs ressortissants de voyager par l'aéroport de Riyad. Famille royale britannique, Charles III aurait prêté 1,5 million de livres à Andrew qui est endetté. À cause de ses relations avec Jeffrey Epstein, l'ancien prince a été contraint de quitter le Royal Lodge, ce qui a engendré la facture que le souverain aurait réglée pour son frère. Il n'est plus un membre actif de la famille royale.
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3: C'est un ciel plutôt mitigé qui est attendu sur l'ensemble de l'Hexagone pour ce dimanche avec une alternance d'éclaircies et de nuages. Quelques précipitations sont également attendues localement, notamment dans le nord du pays. Et pour les températures, comptez entre 7 et 12 degrés au réveil, jusqu'à 16 pour la maximale à Lille l'après-midi. Il fera 18 du côté de Lyon, 20 degrés à Nantes, 22 à Marseille et jusqu'à 24 à Perpignan pour la maximale.

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2: Bonsoir à tous. Primaire PS Place Publique, Raphaël Glucksmann est élu au premier tour avec 66% des voix. Le président de la commission d'organisation de la primaire a annoncé le résultat ce soir. Les votes se sont terminés à 18h et plus de 119 000 personnes ont participé au scrutin sur les 140 000 inscrits. Il devient donc le candidat de la gauche non mélenchoniste pour la présidentielle de 2027. Blocus des lycéens, Sophie Binet menace le gouvernement d'une mobilisation lycéenne durable. La secrétaire générale de la CGT a adressé un avertissement au ministre de l'économie indiquant que cette mobilisation met le gouvernement face à ses responsabilités. Elle a rappelé qu'un nouvel appel à l'action était prévu le 13 octobre. Elle a aussi pointé Parcoursup du doigt. Énergie, Roland Lescure a estimé qu'il faut attendre plusieurs semaines avant l'arrivée des 10 millions de barils libérés. Leur arrivée devrait faire chuter le prix à la pompe de 12 à 18 centimes par litre de carburant. Le ministre de l'économie a précisé que s'il faudrait encore attendre un peu, l'effet de leur arrivée sera immédiat. Les barils seront destinés aux stations isolées. Alain Soral a annoncé que le gouvernement envisage de dissoudre son association Égalité et Réconciliation. Le ministère de l'Intérieur a confirmé envisager une procédure de dissolution contre cette association. Elle est accusée de promouvoir un courant de pensée national-socialiste. Le courrier du ministère précise que cette dissolution vise à enrayer la propagation des idées d'Alain Soral. Diplomatie, la France appelle les dirigeants palestiniens à revenir sur leur décision de reporter les élections législatives d'un an. La promesse d'organiser des élections était l'une des conditions de reconnaissance d'un État palestinien par la France. Ce report prive à nouveau le peuple palestinien du droit de s'exprimer démocratiquement par les urnes. Cinéma, Ben Affleck s'amuse de ceux qui le prennent encore pour un idiot. L'acteur a beau avoir gagné $1 million au Qui veut gagner des millions américains, certains de ses proches peinent encore à croire qu'il a autant de culture générale. Une situation qui semble l'amuser beaucoup.
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2: Bonjour à tous. Des nuages et de la pluie sont attendus ce matin sur la façade atlantique de la France, ce lundi 12 octobre. Ailleurs, quelques nuages seront présents, mais le soleil brillera. Les précipitations perdront en intensité dans le courant de l'après-midi. Et côté température, le mercure affichera 12 degrés à Lille, 15 à Montpellier et 17 à Brest. Il fera jusqu'à 18 à Paris, 19 à La Rochelle et 24 à Ajaccio, au plus chaud de la journée. Très belle journée à tous.
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